0: le 5 octobre de la même année et de première classe un an plus tard, avec un rattachement au port de Lorient. Le 1er janvier 1909, l'aspirant Aubert embarque sur le cuirassé. Jurer Guibery, puis est désigné pour remplacer un officier de l'aviso Vaucluse. Il effectuera sur ce navire un an de campagne hydrographique à Madagascar du 25-4-1909 au 14-6-1910, au cours de laquelle il contractera une fièvre paludéenne et une anémie tropicale qui le contiendront à plusieurs mois de convalescence.
1: Le 5 octobre 1910, il est nommé enseigne de vaisseau, puis rattaché en 1911 au port de Lorient. Après un embarquement en 1912 sur le cuirassé République, il suit en 1913 une formation d'officier torpilleur. Le voilà officier breveté. Un de ses instructeurs écrit à son propos « Officier de quart sérieux manœuvre, avec coup d'œil, calme et décision. » Il embarque sur le cuirassé gaulois au 1er janvier 1914, puis sur le cuirassé Bouvet.

0: le 18 mars 1915, devant Chanak, dans le détroit des Dardanelles, le jeune officier disparaît, avec son bâtiment éventré par une mine.
1: Il sera cité à l'ordre de l'armée navale. Chef de la tourelle arrière du Bouvet, a soutenu son feu de la façon la plus remarquable pendant le combat du 18 mars 1915. Il est mort à son poste. La croix de guerre attribuée à titre posthume sera remise à la femme de son frère Charles, domicilié au manoir de Pénarun, à Lambézélec, Brest. L'association recherche la famille ou toute personne susceptible de fournir des informations, lettres, photos concernant ce marin.
0: Il était enseigne de vaisseau de première classe. Son unité, Bouvet. Il a été décoré Croix de guerre 14-18, citation à l'ordre de l'armée de mer. Il est décédé le 18 mars 1915, porté disparu. Son décès est inscrit à la commune de Toulon. Recherche documentaire, Thaddée Baziorek, Association aux marins.

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1: Alors, à propos de féminisme, nous avons vu la dernière fois qu'au XVIe siècle, les dames Desroches, mère et fille, se sont manifestées. Alors certes, c'est dans un milieu un peu aristocratique, bourgeois, et le personnage de la femme docte ont été vantés par nombre de voix masculines. La plus fameuse est celle de Gargantua, et celle de Gargantua de Rabelais, chantant avec enthousiasme les temps nouveaux où les femmes et les filles ont aspiré à cette louange et manne céleste de bonne doctrine, bibliothèque et catalogue de femmes illustres entonnent à l'envi l'éloge des dames. De l'Antiquité à l'époque contemporaine, dédicaces et préfaces attestent l'intérêt des grandes dames, reines et princesses, pour les domaines les plus variés de la production romantique, historique, philosophique et même scientifique. L'accès à la culture était reconnu de plein droit aux princesses et aux femmes de haut rang, mais ce droit n'était pas communément admis dans toutes les classes de la société. On sait combien l'institution de la jeune fille pouvait varier selon le milieu social et familial. De la femme du peuple, il n'est évidemment jamais question. Quant aux femmes de moindre qualité, François de Billon souligne que lorsqu'elles cultivent le jardin du savoir, elles le font comme à la dérobée et nonobstant des épines de prohibition paternelle. Selon les traités masculins, comme celui de Vivès, le plus célèbre et le plus répandu, le savoir, loin d'être recherché par lui-même, doit préparer la jeune fille à la vertu et à l'exercice bien compris de son rôle d'épouse et de mère. Tel est le but de l'éducation féminine dans une société qui ne reconnaît d'autre rôle à la femme cultivée que celui d'un bel ornement. Le point de vue d'Agrippa d'Aubigné dans la lettre qu'il adresse à ses filles sur les femmes doctes de nos siècles est tout à fait représentatif des réactions des hommes de son temps devant l'aspiration des femmes au savoir. Je ne blâme pas votre désir d'apprendre avec vos frères. Et après avoir passé en revue les doctes contemporaines les plus illustres, il finit par leur déconseiller de chercher un savoir, presque toujours inutile aux demoiselles de moyenne comme vous. Que feront-elles une fois mères, quand le rossignol a des petits, il ne chante plus? Si les lettres sont nécessaires aux princesses, il redoute pour les filles qu'une élévation démesurée hausse le cœur aussi, d'où le mépris du ménage et de la pauvreté, celui d'un mari.

des hommes, rejetant dans le passé avec un bel optimisme l'époque où le sexe féminin a tant désiré cette honnête liberté d'apprendre. Cette liberté, il faut croire, n'était pas si communément admise, puisque 20 ans plus tard, Madeleine Desroches déplore encore l'injuste répartition des devoirs entre les femmes et les hommes. Ceci, dit-elle dans l'épître à ma fille, abuse du pouvoir que leur a toujours conféré l'usage, contre raison et contre l'équité, pour s'arroger la meilleure part des joies de l'esprit. Aussi rappelle-t-elle à sa fille Catherine le devoir de l'étude et le pouvoir de la lettre. Le vœu de la dame Desroches rejoint l'exhortation de Louise, priant les vertueuses dames d'élever un peu leur esprit par-dessus les quenouilles et fuseaux. On ne sentait pas chez Louise Labbé aucune agressivité à l'égard du sexe masculin. Le ton change dans les œuvres de nos savantes poitevines, Madeleine confiante dans la lettre qui permet aux femmes d'échapper à leurs conditions inférieures, ne cache pas son amertume. Nos parents ont de louables coutumes pour nous donner l'usage de raison, de nous tenir closes dans la maison et de nous donner le fuseau pour la plume. Sa fille Catherine élève les mêmes protestations. Elle veut, aux hommes, faire voir combien leurs lois nous font la violence. Son poème « L'agneau 10 » débute par une introduction de 60 lignes sur le thème de l'envie. Et c'est cette passion destructive qui a animé les âmes des maris qui seront les tyrans de leurs femmes et leurs défendants de lire et de savoir. Leur ôteront aussi de vivre le pouvoir. Le thème de l'envie, familier à la poésie de la Pléiade, est modifié par Catherine Desroches. L'envie devient exclusivement masculine, de même que le mythe d'Agnodis, emprunté aux fables d'Higinus du IIIe siècle avant Jésus-Christ, la Vierge athénienne, une guérisseuse qui, déguisée en homme, étudie la médecine, devient l'héroïne qui délivre les femmes des maux du corps et de l'esprit. Elle triomphe de la jalousie des hommes, elle convainc finalement de faire étudier mesdames du pays. La signification du mythe est claire, c'est par le savoir et la poésie que les femmes découvriront la liberté. C'est à une femme qu'elles le devront, ce qui explique la nécessité de la solidarité féminine. Ce sentiment dicté peut-être par la force étonnante des liens qui unissent les dames Desroches, était déjà présente chez Louise Labbé. On ne retrouve plus chez les bourgeoises de la fin du siècle l'optimisme confiant de la poétesse lyonnaise. La réflexion sur le pouvoir et les privilèges de l'éducation s'est approfondie, peut-être aussi la conscience de la frustration dont les femmes sont victimes. L'opposition entre la plume et la quenouille est un lieu commun des débats sur l'éducation et la culture féminine dans le milieu bourgeois. Comment des personnes simples et ordinaires peuvent-elles satisfaire à la fois aux exigences de la vie intellectuelle et à celles de leur vocation ménagère ? Madeleine, qui avoue aimer mieux écrire que filer, mais ne veut pas fuir ses devoirs de la profession, se plaint même toujours déchirée entre les désirs contradictoires. Catherine, bien morigénée par les soins de sa mère, prouve que l'on peut cultiver en même temps talent intellectuel et vertu ménagère. Dans deux dialogues, Placide et Sévère et Iris et Pasiphaé, elle oppose deux méthodes d'élever les filles, celle Sévère, bonhomme ridicule qui refuse d'élever l'horizon féminin au-dessus du fuseau et de la quenouille, et celle de Placide qui a su donner à sa fille une éducation libérale et Pasiphaé a des clartés de tout, philosophie, droit, médecine, tests sacrés et textes antiques. Mais si les filles n'exercent pas de charge publique,
toutes les lettres leur

0: nécessaire. N'est-il pas utile à une femme de connaître le droit ? Rétorque Placide aux protestations de Sévère pour pouvoir tester en faveur du mari. Sévère, époux d'une grosse bête, est bien placé pour savoir que l'ignorance des femmes tourne souvent au préjudice du mari. Quant aux livres, ils offrent le plus sûr remède contre oisiveté et ennui. Les nobles exemples qu'ils proposent aideront la jeune fille à unir savoir et bonnes mœurs. Par le biais d'une opposition caricaturale, Catherine montre les fameux résultats d'une tyrannie paternelle sans discernement. La fille de Sévère, Iris, est une éventée, frivole et sotte, tout en soulignant les avantages d'une éducation éclairée qui donnera au mari une épouse accomplie, dont la culture charmera ses loisirs, culture qui ne la conduira d'ailleurs pas à mépriser sa quenouille, à laquelle Catherine a consacré un joli poème. Ce programme d'études, que ne désavouerait pas un Erasme ou un Vivès, correspond en tout point à l'idéologie humaniste masculine. S'il trouve que le savoir est compatible avec la nature féminine, il n'a pas d'autre ambition que de permettre l'accès à la vie intellectuelle sans manifester la moindre révolte contre le rôle traditionnellement dévolu à la femme. Il est naturel que les femmes auteurs de réclamer, en même temps que le droit au savoir, le droit à la création littéraire. Le livre va de pair avec la plume, la belle cordière. Inviter la femme capable de mettre ses conceptions par écrit à le faire sans hésiter, sans dédaigner la gloire. Publier son œuvre était une incitation à la production féminine. Son appel a-t-il été entendu ? Certes, Magritte de Navarre était déjà apparue aux contemporains comme le présage et le symbole de l'épanouissement des lettres françaises à la Renaissance. Si elle n'est pas la seule princesse à prendre la plume, elle est la seule à composer une œuvre littéraire variée, la première à être publiée. Et l'on sait que le statut des princesses reste exceptionnel. Les bibliothèques de la Croix du Maine et de Duverdier ne recensent guère plus de 40 femmes écrivains, dont une vingtaine ont été publiées. Élisaine de Crènes, Jeanne Florence et Pernette de Guillet l'avaient été dans la première moitié du siècle. À en croire Catherine Desroches, il y a bien assez d'hommes qui écrivent, mais peu de filles se mêlent d'un tel exercice. Les écrits féminins se sont pourtant multipliés et diversifiés dans la seconde moitié du siècle. Mais l'acte d'écrire, et s'il est en même temps une affirmation de la dignité de la femme, reste une hardiesse insolite. D'où la nécessité de se justifier, manifester dans chaque préface. Ainsi, Catherine affirme-t-elle n'avoir consacré à son œuvre que le temps de sa plus grande oisiveté. Ces précautions oratoires n'ont pas toujours suffi à déjouer la médisance. On sait quelles accusations ont été portées contre les mœurs de Louise Labbé. Courtisane, honnête pour la plupart des contemporaines, la femme docte qui se mêle d'écrire et de publier manque à la réserve qu'on attend d'une femme de bien. Elle encourage tous les soupçons. Les femmes auteurs n'ont pas été détournées d'écrire pour autant. Ce que toutes ont affirmé bien haut, c'est l'intense jouissance de la création littéraire. Louise Labbé en a fait l'un des arguments les plus décisifs de sa préface. Priver les femmes de cette ambition littéraire, c'est leur ôter, selon Madeleine, le plaisir ou l'âme sacrée. Catherine Desroches avoue avoir toujours désiré être du nombre de peu, c'est-à-dire des filles qui écrivent. La modestie des raisons qu'elle invoque pour le faire ne dissimule pas son ambition véritable. Obtenir l'ultime récompense des poètes masculins, l'immortalité poétique. Ce topo des œuvres de la Pléiade est distinct de celle de la gloire, bien fragile, éphémère, limitée à la vie terrestre. Madeleine invitait déjà les femmes à triompher de la mort par la vertu immortelle de leur propre poème. Catherine lui fait écho, fille des demoiselles attendant que leurs serviteurs deviennent dignes chantes de leur beauté, sans prendre la peine d'écrire. Elle se contente de comparer leurs serfs et d'attiser mille flammes amoureuses dans leur cœur, par la vertu desquelles ils deviennent poètes.
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2: Jazz à tous les étages. Bonjour à tous, plaisir de vous retrouver sur l'antenne de Radio Neptune pour un nouveau magazine de jazz consacré à l'actualité. Alors l'actualité, selon notre bon vouloir, notre bon plaisir, nos envies, ce qui sort sur les écrans, chez les disquaires, sur Internet, on essaiera de se faire le plus plaisir. Alors pour commencer ce premier numéro d'un nouveau magazine, eh bien j'ai choisi de vous parler de John Coltrane et d'Eric Dolphy à l'occasion de la sortie de ce qui est véritablement un événement dans le monde du jazz en cette rentrée. C'est, pour situer, au moins aussi important que le tableau de Van Gogh qu'on a retrouvé récemment, ou les écrits oubliés de Louis-Ferdinand Céline il y a 2 ans et qui ont fait le buzz que vous savez. Alors, John Coltrane est avec Eric Dolphy, bien sûr, mais aussi McCoy Tyner, Reggie Workman et puis l'inévitable Elvin Jones. C'est un enregistrement d'août 1961, alors qui a été perdu, retrouvé, reperdu. On l'a retrouvé, je crois, dans les archives sonores de la Bibliothèque publique de New York. On en reparle dans quelques instants, mais pour l'instant, je vous fais écouter un extrait du titre qui s'appelle « Africa ».

Pardon, monsieur Eric Dolphy, de vous couper la parole. C'était Eric Dolphy qu'on entendait à l'instant, qui joue plusieurs instruments, hein, la flûte, la basse clarinette et du saxophone alto. On était dans l'ambiance de Greenwich Village, dans cet endroit qui s'appelle peut-être toujours The Village Gate, qu'un certain Art Lugoff avait créé en 1958. Alors c'était un endroit où il y avait du jazz, mais pas seulement. John Coltrane, quelques mois auparavant, a partagé l'affiche avec Aretha Franklin. On y entendait aussi, on y voyait du théâtre, des amuseurs. Enfin, c'était un lieu hybride, mais que Coltrane avait beaucoup, beaucoup apprécié. Alors, vous avez tendu l'oreille, vous avez peut-être entendu que le son de cet album n'est pas extraordinaire. C'est un document. En fait, ce concert n'était pas destiné à être enregistré. C'est l'ingénieur du son débutant, Rich Alderson, qui avait commencé sa carrière dans cet endroit au printemps précédent, qui a installé, bricolé, on peut le dire, un micro au plafond, au-dessus des musiciens. Et puis, pour faire un test, car c'était vraiment le cas, il a enregistré comme ça se présentait. Alors, on entend bien la batterie, on entend moins bien le saxophone à certains moments. Mais c'est vraiment un document extraordinaire, à un moment important de la vie et de la carrière de John Coltrane, qui commençait à surfer sur son tube My Favorite Things, qui était sorti peu de temps auparavant, et l'album éponyme. Donc c'est vraiment un événement. Et puis la redécouverte d'un tel trésor pour tous les amateurs de jazz, c'est une aubaine formidable dont il ne faut pas se priver. Alors John Coltrane est au cœur d'un livre important qui s'appelle Coltrane's Wise Man, qui a été écrit par Nicolas Philly. Nicolas Philly, il est breton d'origine. Nicolas Philly, il a travaillé notamment à Rennes dans les festivals. Il était aussi disquaire et il vit aujourd'hui en Belgique. Et il avait publié il y a quelques mois ce livre assez passionnant consacré à John Coltrane. Passionnant parce que il ne se perd pas dans des anecdotes de vie, de l'existence de Coltrane. Il ne parle que de ce qui peut servir l'œuvre, et je trouve que c'est une démarche qui est vraiment très intéressante. Donc, d'une manière très analytique, album par album, il analyse chacun des opus enregistrés par Coltrane, et lorsque cela s'y prête, il raconte des éléments biographiques qui éclairent tel ou tel album. Donc c'est un pavé, hein, ce livre. Tous les albums de John Coltrane sont passés en revue, et il a donc actualisé cette édition qui est parue chez l'éditeur Le Mot et le Reste, qui est un excellent éditeur d'ailleurs de littérature, mais aussi de musique, beaucoup de domaines, pas seulement le jazz, mais aussi le blues, les musiques traditionnelles, le rock éventuellement. Et Nicolas Philly, après avoir fait ce travail sur John Coltrane, il a enchaîné avec un livre qui est identique dans son principe, consacré au trompettiste Don Cherry. Don Cherry qui a d'ailleurs enregistré avec John Coltrane un album. Et voilà, c'est le même principe, disque par disque, donc vous pouvez absolument tout savoir sur tous les disques de Don Cherry. Vous connaissez l'histoire, les conditions dans lesquelles l'album a été enregistré, avec qui, son importance dans l'œuvre. Et dans le cas de Don Cherry, c'est très intéressant parce que c'est quelqu'un qui a travaillé avec beaucoup, beaucoup de monde dans toutes sortes de géométries musicales. On le connaît comme trompettiste, utilisateur de cette fameuse pocket trumpet, mais il était aussi parfois percussionniste, où il utilise le piano. Donc voilà, ce livre tout à fait remarquable donc est consacré à Don Cherry. Don Cherry et le livre sur John Coltrane de Nicolas Philly, c'est publié aux éditions Le Mot et le Reste.

Une petite suite extraite de Mu ou Muse Complete Session de Don Cherry était accompagnée ici de son vieux complice, le percussionniste Ed Blackwell. C'est un enregistrement à Paris en 1969. Voilà, c'était pour saluer Don Cherry. Vous écoutez Radio Neptune, c'est un nouveau magazine d'actualité du jazz qui s'appelle Jazz à tous les étages et on parlera de tous les mariages qui peuvent exister entre le jazz et les autres arts, que ce soit la peinture quand ça se présente, que ce soit le cinéma, évidemment l'édition de disques et puis le livre. Alors livre encore avec un très très très bel ouvrage qui est sorti un peu avant l'été aux éditions Rennaises de juillet, spécialisé dans la photographie, et c'est un livre vraiment exceptionnel qui associe Michel Portal et Guy Le Quérec. Donc Guy Le Quérec, c'est un photographe originaire de Bretagne qui a beaucoup travaillé pour l'agence Magnum et qui a beaucoup fait pour le jazz. Si vous avez dans l'œil certains albums d'Henri Texier, Louis Clavis, Aldo Romano, eh bien, les photos ont souvent été faites par Guy Le Quérec. Et Guy Le Quérec, il y a quelqu'un qui l'a suivi pendant près d'un demi-siècle, c'est Michel Portal. Les auditeurs de Radio Neptune connaissent certainement Michel Portal pour des raisons plus classiques. Il a, à la clarinette, enregistré énormément d'albums de référence. Et en parallèle, Michel Portal a été un jazzman parfois extrêmement échevelé, qui est parti dans toutes les directions du free jazz à des géométries beaucoup plus classiques. Pour donner une idée du parcours musical de Michel Portal, on va citer quelques-uns de ses collaborateurs ou des collaborateurs, des gens avec qui il a travaillé: Max Roach, Daniel Humer, Herbie Hancock, Louis Clavis, Bernard Lubat, Henri Texier, Éric Marchand, chanteur breton que l'on connaît, ou encore Jacques de Jonnette, ça donne une idée. Alors ce livre n'est pas qu'un duo, il témoigne très clairement du mouvement de la musique en marche, hein, et que Michel Portal incarne parfaitement, mais c'est un livre à trois voix, d'une certaine façon, puisqu'on y trouve aussi la plume du producteur Jean Rochard, du label Natto. Et Jean Rochard, c'est lui qui signe les légendes de toutes les photos, et c'est fait avec beaucoup de finesse, d'intelligence et de délicatesse, et vraiment un point de vue de connaisseur. Et c'est lui qui signe aussi un certain nombre de textes. Il y en a un qui s'appelle « À quoi pense Portal ?» Et voici ce que dit Jean Rochard. De son questionnement extériorisé naît le nôtre. Avant d'attraper les sources vivantes d'une intense méticulosité, drôlement mariée au mérite de l'inachevé. À nous d'évaluer le besoin d'espace, les séduisantes métaphores, les réactions violentes. À nous encore de percevoir les lucidités blessées, les épreuves personnelles, les retenues riches en suggestions. À nous de comprendre les évolutions de genre et autres formes brèves, de sortir de l'application des grilles. À nous enfin de sentir là la peur d'épouser le vide et tous les ressorts pour lutter contre le moment où la lanterne s'allume jusqu'aux véritables illuminations. L'enfance de l'art après sa naissance. Voilà une belle façon remarquablement écrite de parler de la musique de Michel Portal. Et je vous propose de l'écouter alors dans une association qui est vraiment, vraiment subtile et fertile. C'était avec le bandoneoniste, voilà, j'y suis arrivé, accordéoniste, est-ce que j'aurais dû commencer par dire Richard Galliano.

Et oui, ils méritent leurs applaudissements. Et dire que parfois on qualifie l'accordéon de piano du pauvre, une misère. Richard Galliano, extraordinaire, Michel Portal, c'était l'album Blow Up, enregistré au studio Davou en mai 1996. Alors on souhaite à tous les nouveaux venus une carrière aussi riche et variée que celle de Michel Portal. Je ne sais pas si ce sera possible, parce que Michel Portal est à un moment de l'histoire de la musique qui probablement ne se reproduira pas, c'est-à-dire la fin de l'ère classique, l'arrivée de tous les laboratoires de la nouvelle musique, le free, etc. Beaucoup de choses de la musique ont été dites durant ces années-là, et pendant 50 ans, il en a été le témoin. Nouveau venu quand même, et je vous demande d'écouter attentivement, parce que ce musicien, vous allez pouvoir l'entendre dans peu de temps. Il sera dans le cadre de l'Atlantic Jazz Festival au Vauban avec un saxophoniste américain qui s'appelle Emmanuel Witkins. Ce musicien, c'est Mika Thomas. Mika Thomas, ça fait partie de ces prodiges qu'on nous présente de temps à autre, mais peut-être un petit peu plus quand on écoute son art de pétrir le piano. Il cultive ici l'art du trio, un peu comme a pu le faire Brad Mehldau lorsqu'on l'a découvert. Je pense qu'il ne faut pas hésiter à utiliser cette référence parce qu'il a vraiment le cursus, c'est-à-dire c'est quelqu'un qui baigne dans la musique depuis l'âge de 8 ans, il doit en avoir entre 25 et 30 aujourd'hui, et il a un talent fou, il a une voix tout à fait spécifique et personnelle, vraiment remarquable. Il a obtenu le prix Charles Cros l'année passée pour un album en solo qu'il avait sorti, et là je vous propose d'écouter un extrait qui s'appelle Stars, dans un album qui s'appelle lui-même Reveal, tout un programme. 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

Vous écoutez Jazz à tous les étages sur Radio Neptune, et là, en guise d'étage, on était vraiment dans les hauteurs, très très haut, dans la finesse et la délicatesse. Retenez ce nom, Mika Thomas, qui vient de sortir son deuxième album en leader après un album solo l'an passé. Il sera le 18 octobre en concert au Vauban au sein du quartet d'Emmanuel Wilkins. Actualité du disque encore, et là je vous propose un petit clin d'œil à la prochaine émission de Jazz à tous les étages, puisque nous en reparlerons. C'est la sortie d'un album qui s'appelle Oiseau rare, du trompettiste français Johan Loustalo. Il avait sorti des albums précédents déjà qui avaient peut-être une sonorité plus jazz. Là il part dans des esthétiques assez nouvelle, dans une esthétique qu'il a décidé d'expérimenter. C'est un mélange de jazz avec des instruments qui relèvent plutôt de la musique de chambre, et notamment des cordes, et je trouve que là on a aussi de l'atmosphère, de la poésie impressionniste, quelque chose de l'ordre de la suspension sonore, minimaliste et mélodique. C'est tout simplement très beau. L'album s'appelle Oiseau rare, et voici le titre phare de ce disque.

Voilà, le 13 octobre sortira donc Oiseau rare de Johann Lustalo. Il est à la trompette et au bugle sur cet album, au piano Julien Touéry, Marie-Violaine Cadoret au violon, Cécile Grenier à l'alto, Atsushi Sakai au violoncelle, à la contrebasse Yvan Gélugne et Mathias Zandai à la contrebasse. Avant de se quitter, quelques petits rendez-vous à noter, notamment le 6 octobre prochain dans le cadre de l'AJF Tour. Notre collaborateur Philippe Champion se produira et fera entendre sa musique au sein de son trio. C'est à Clohard-Carnoët, à 20h30 le 6 octobre. Et puis, dans les rendez-vous importants à venir, n'oubliez pas évidemment l'Atlantic Jazz Festival et sa partie brestoise qui se déroulera entre le 17 et le 22 octobre prochain. Parmi les moments importants, celui qu'on a cité, Emmanuel Wilkins qui se produira, mais aussi l'hommage à Jacques Pellen, triptyque très important le 19 au Vauban. Et puis en clôture de festival, monsieur Henri Texier avec son fils Sébastien, ce sera le dimanche, ce sera au Macorlan. Voilà, il est déjà temps de se dire au revoir. C'était le premier épisode de Jazz à tous les étages, un nouveau magazine sur Radio Neptune consacré à l'actualité du jazz. Alors le générique sera chaque fois différent parce que à chaque fois que je cherche le générique que je voulais, je le trouve pas. Donc je me suis dit, on va essayer de se faire plaisir à chaque fois en écoutant quelque chose de différent. Le point commun à tout ça, ce sera du bonheur. Et là, c'est Eddie Lewis et Michel Petrucciani, si on a le temps de l'entendre. Ça s'appelle Les Grelots et c'est un album absolument magnifique qui s'appelle Conférence de presse. Merci à Jean-Louis qui était aux manettes de cette émission et on se retrouve très très bientôt sur Radio Neptune.

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0: La voix est le premier moyen de communication. Et naturellement, et par extension, le chant a été un des premiers moyens d'expression musicale de l'homme quand il a cherché à exprimer ses émotions et ses sentiments. La musique vocale, à l'origine monodique, s'est progressivement développée pour devenir polyphonique, associant en complémentarité les voix aiguës et graves, soit en ensemble de voix uniquement masculines ou féminines, soit en ensemble mixte, unissant en formation chorale les voix d'hommes et de femmes. La Renaissance a été une époque privilégiée de cette musique chorale polyphonique. Par ailleurs, et jusqu'à la Révolution française, la formation musicale était essentiellement assurée par une pratique chorale au sein de maîtrises regroupant de jeunes enfants, essentiellement des garçons, à l'ombre des grands édifices religieux ou de cours princières, avec pour objectif d'alimenter les ensembles vocaux et instrumentaux affectés aux offices du culte ou aux fêtes profanes. Cette pratique, qui s'est perdue en France avec la Révolution, perdure dans d'autres pays et notamment en Angleterre. En France, la pratique chorale, qui s'était peu à peu appauvrie, reprend depuis quelques années vigueur et des initiatives comme celle de César Jouffray, créateur du mouvement à cœur joie, ne sont pas étrangères à ce renouveau. En Bretagne, comme dans toute la France, des chorales se créent et se développent. Et alors qu'il y a encore un quart de siècle, les conservatoires qui disposaient d'ensembles vocaux étaient rares, c'est aujourd'hui l'inverse que l'on observe. Celui de Brest n'échappe pas à la règle et serait même plutôt en pointe dans ce domaine puisqu'il compte 10 chorales encadrées par 3 enseignantes, dont notre invitée de ce soir, et qui est aussi la présidente de l'association Chant Choral en Finistère. Bonsoir Laure Lesour.
1: Bonsoir.
0: Alors Laure Lesour, vous êtes donc une des trois, puisque la parité n'est pas respectée, et c'est donc 3 femmes qui enseignent le chant choral au Conservatoire de Brest. Vous êtes donc une de ces 3 professeurs de chant choral. Comment en êtes-vous venue au chant choral et comment êtes-vous venue au Conservatoire de Brest ?
1: Je suis d'une famille mélomane, musicienne, et je pense que depuis mon plus jeune âge, j'ai fait de la musique et j'ai baigné dans cette idée de pratique musicale et de transmission. Et donc très tôt, j'ai su ce que je souhaitais faire comme métier, qui était donc dans la transmission de la musique. C'est pourquoi je suis naturellement devenue enseignante en formation musicale. Mes parents ont toujours chanté, entre autres, et mon père est chef de chœur dans le milieu amateur. Et je pense que c'est donc assez... Ça a été sans l'ombre d'un doute qu'à 18 ans, j'ai fait mon premier stage avec, comme un certain nombre de personnes de cette époque, Philippe Caillard. Voilà. Avant toute une suite de formations de plus en plus poussées. Dans les postes où je suis passée en tant que professeure de formation musicale, j'ai créé à côté des chœurs pour les enfants, des chœurs pour les parents, des chœurs parfois regroupant les deux au gré de mes postes. Et très vite, j'ai souhaité venir m'installer en Bretagne. Et comme ça, de poste en Bretagne, je suis arrivée au Conservatoire de Brest. Sachant que le Conservatoire de Brest a effectivement, comme vous l'avez souligné, un développement de la voix une très intéressant qui me tient ici depuis 10 ans maintenant, avec mes collègues.
0: Et c'est vrai que votre directeur est chanteur lui-même.
1: Voilà, et c'est lui qui a initié toutes les particularités que vous avez évoquées. Le fait que tous les enfants qui entrent au conservatoire pour commencer leur formation musicale, quel que soit l'instrument choisi ou pas encore choisi, commencent en chantant. Ce sont des choses qui ne se font pas partout. Et c'est un socle de formation musicale qui fait baigner d'abord les enfants dans la musique, que je défends avec mes collègues.
0: Alors, on va revenir tout à l'heure sur ce qu'a été votre formation musicale à vous, où vous l'avez faite, comment vous êtes venu. Mais puisque vous avez évoqué le conservatoire de Brest, donc j'ai noté qu'il y avait 10 chœurs au conservatoire de Brest. Alors j'ai fait le détail. Il y a 2 chœurs de femmes, 3 chœurs mixtes, 2 chœurs d'adolescents et 3 chœurs d'enfants. Alors comment s'est fait cette... Il n'y a pas de chœur d'hommes, par contre. Alors, comment s'est fait cette... Est-ce que c'est une volonté délibérée d'avoir des chœurs de femmes et de ne pas avoir de chœurs d'hommes? Ou alors, est-ce que c'est lié à la sociologie? Pourquoi 3 chœurs mixtes? Est-ce qu'il y a des répertoires différents? Est-ce qu'il y a une approche différente? Pourquoi dissocier les chœurs d'adolescents et le chœur d'enfants? Et puis, j'ai une autre question que je vous poserai après.
1: Alors, d'abord, la multiplicité des chœurs répond à deux choses. D'une part, historiquement, le conservatoire, il y a quelques années encore, il y avait au moins deux écoles de musique différentes. Exact. Avec le Relais de Kerhuon, qui était une école séparée. Et donc, le fait que maintenant l'ensemble du conservatoire soit sous BMO, un seul établissement, peut expliquer qu'en différents lieux, il se trouve différentes propositions de chœur. D'autre part, il y a une forte demande. donc, c'est la raison pour laquelle nous préférons faire 2 chœurs de 30 à 40 personnes plutôt qu'un chœur de 80, par exemple. Cela, évidemment, permet d'aborder des répertoires différents, dans les deux cas d'ailleurs. Mais donc, notre choix est d'avoir des chœurs différents. Alors, pour reprendre sur les chœurs d'enfants, en fait, nous avons construit toute une, comme beaucoup de conservatoires maintenant, toute une filière voix. Dans laquelle un enfant peut décider de venir chanter et poursuivre l'ensemble de ses études. Donc en conservatoire, on parle en cycle, d'études, premier cycle, deuxième cycle, etc. Donc les enfants commencent à l'âge de 7 ans, globalement, et on leur propose des chœurs différents de manière à choisir les répertoires adaptés tant dans le type de texte que dans les possibilités, les difficultés vocales et harmoniques en fonction de leur âge. Donc il y a effectivement des chœurs d'enfants en gros de l'âge de l'école primaire, puis d'enfants de l'âge 6e à 4e, puis 3e à 1ère, puis des chœurs d'adultes. Voilà pour toute une filière de chœurs d'enfants. Et pour les chœurs d'adultes, alors vous avez souligné le fait qu'il n'y ait pas de chœur d'hommes. Cela correspond à, entre autres, au fait que, effectivement, dans les chœurs, il y a beaucoup plus. Je ne sais pas si c'est réel, si c'est une réalité sur l'ensemble de la vie associative, mais en tout cas, dans les chœurs, il y a beaucoup plus de femmes que d'hommes, d'une manière générale. Donc, l'équilibre, tout simplement, des demandes, déjà, fait que on a, avec l'ensemble des demandes, de quoi former des chœurs mixtes et des chœurs de femmes. Pour former un chœur d'homme, il faudrait spécifiquement avoir cette volonté, au risque de retirer les hommes d'autres ensembles. Donc, compte tenu du nombre d'hommes souhaitant chanter globalement dans la région comme en France, hein, c'est un choix qui n'a pas été fait. Donc 2 chœurs de femmes, parce qu'il y en a un sur Brest et un plutôt sur le Relais, Guy Pava, etc. 2 chœurs mixtes de second cycle, parce que de la même manière, il y a deux lieux différents. Et il y a d'autres chœurs mixtes, parce que nous accueillons au conservatoire aussi bien les personnes qui sont complètement débutantes que les personnes qui sont déjà avancées. Et aussi pour en permettre donc du coup une progression, y compris quand on entre adulte. Donc il y a des chœurs mixtes débutants, un chœur de femmes débutantes, et ensuite des chœurs mixtes de niveau plus avancé et des chœurs de femmes de niveau plus avancé.
0: Et ces choristes qui viennent dans les différents chœurs du conservatoire, est-ce qu'ils ont une pratique vocale ou est-ce qu'ils ont une formation vocale conjointement à cette pratique chorale ?
1: Donc, suivant leur niveau au départ, leurs acquis et leur volonté, nous leur proposons de toute façon, c'est l'intérêt d'être dans un conservatoire, nous leur proposons de pouvoir suivre des cours de technique vocale en petits groupes en atelier. Et évidemment, il y a des cours de formation musicale spécifiquement pour adultes. Donc ça fait un ensemble de formations assez complet. Il y a des personnes qui ne souhaitent pas s'engager dans une formation musicale plus poussée que ce qu'elles possèdent déjà comme bagage. Donc voilà, ce n'est pas obligatoire. Mais ça veut dire que, évidemment, la progression à l'intérieur des chœurs et de ce qui sera possible de faire en termes de difficultés, de répertoire abordé, sera en conséquence. Et votre autre question ?
0: Oh, c'était simplement s'ils avaient une technique vocale.
1: Ah oui, alors évidemment aussi, nous sommes les enseignantes en chant choral, les chefs de chœur du conservatoire. Nous sommes toutes les trois formées vocalement et la technique vocale prend une part forcément importante dans le cadre même des répétitions. Donc même des personnes qui n'ont pas particulièrement travaillé leur voix et qui ne souhaitent pas s'engager dans un travail complémentaire en atelier de technique vocale apprennent avec nous peu à peu à mieux connaître leur voix.
0: Bien, on y voit plus clair. J'ai deux autres questions à vous poser concernant la pratique chorale de conservatoire et qui sont liées, vous m'en excuserez, à mon expérience personnelle. J'ai noté qu'il n'y avait pas de maîtrise. Or, j'ai évoqué dans mes propos liminaires la pratique des maîtrises telle qu'elle se faisait en France jusqu'à la Révolution française, comme elle se fait encore en Angleterre, où la formation musicale se fait par maîtrise. Or, j'ai commencé moi la musique dans une maîtrise. J'ai eu cette chance, alors qu'il y en avait très peu en France. Et je vois qu'il n'y a pas... Quand j'ai mon premier poste de directeur qui était à Gennevilliers, j'avais quelqu'un qui était Olivier Schnebelli, que vous devez connaître certainement, et qui est maintenant le directeur du Centre de musique baroque de Versailles, et qui avait une maîtrise qui était de très très grande qualité. Et j'ai vu tout le bien qu'on pouvait avoir à la pratique maîtrisienne. Alors il n'y a pas de maîtrise au Conservatoire de Brest, pourquoi ?
1: Alors, c'est un choix déjà de la direction, bien sûr, qui, il me semble, là, depuis 10 ans, avec Joël Doussard, oui, qui est là depuis à peu près ce temps-là, a exploré une autre voie, c'est-à-dire ce que je commençais à exposer tout à l'heure, le fait que tous les enfants commencent en chantant, et ensuite le développement d'un réel parcours vocal ouvert à tous. La maîtrise a cette particularité d'être, de demander aux enfants, de permettre aux enfants de venir plusieurs fois par semaine. Et peut-être, il me semble qu'en ce moment, on s'aperçoit que les emplois du temps des enfants ou la façon dont envisagent les familles l'investissement des enfants en sport, en arts divers, il y a énormément d'activités sont proposées, toutes.

0: partir des cœurs d'adolescents, etc. Est quand même assez solide et donne des résultats réellement convaincants.
1: Et une autre question, qui sera la dernière pour ce qui me concerne dans ce domaine, c'est que j'ai vu qu'il n'y a pas non plus de classe de chef de cœur. Alors, on l'a évoqué, puisque vous avez dit que vous aviez commencé votre pratique de direction de cœur avec Kaya, moi aussi, parce qu'à l'époque où j'ai fait mes études, il n'y avait, comme je l'ai dit, peu de chorales dans les conservatoires, il n'y a pas non plus de classe de direction de chœur. Et donc, moi, j'ai passé les brevets dans le mouvement à cœur joie, hein, avec Kaya, Kayar et Passaké. Donc, vous voyez. Et alors maintenant, c'est une pratique qui se développe, qui se généralise, et il n'y a pas de classe de direction de chœur au conservatoire de Brest ?
0: Alors, il y a quand même. Il n'y a pas une classe de direction de chœur diplômante au sens professionnel, mais il y a deux propositions différentes. Qui s'adresse peut-être plus particulièrement à nos élèves qui ont fait justement tout ce parcours dont je parlais de chœur, et à un moment, on leur propose de diriger. Et qui est donc un complément important. Et l'autre qui s'adresse, qui est ouvert plutôt au public extérieur au conservatoire, à des personnes qui n'ont pas forcément un parcours de conservatoire, mais par contre qui ont une réelle pratique. Ils sont devant des personnes dans la vie associative essentiellement.

0: Alors les jours, vous nous avez présenté les chœurs du conservatoire. C'est pas eux qu'on vient d'entendre.
1: Non, j'ai trouvé intéressant de comme je le fais dans ma pratique d'ailleurs, un des fils conducteurs, c'est de pouvoir faire découvrir des pièces peu connues et si possible de faire entendre du coup des chœurs exemplaires dans leur qualité de travail. Donc effectivement, là c'est le St. Jacob's Chamber Corps, donc on est pas en France, dans une pièce de Sandström. J'aime beaucoup entre autres ce compositeur. Et donc, il est né en 1942, on est dans des compositeurs contemporains, et c'était le début du Veni Sancte Spiritus.
0: Bien, ces 10 chœurs au conservatoire de Brest, ça regroupe combien de choristes ?
1: Donc, dans les adultes, les choristes adultes sont environ 200 au conservatoire de Brest.
0: Et les enfants ?
1: Alors ça, c'est une question piège.
0: Bon, un certain nombre. On va revenir un peu à vous, si vous le voulez bien, puisqu'on est passé rapidement sur votre travail au Conservatoire de Brest. Mais avant d'arriver à Brest, vous avez dit que vous êtes arrivé en Bretagne après avoir terminé vos études. Donc vous n'êtes pas bretonne d'origine.
1: Non, non, enfin, je n'ai jamais vécu en Bretagne avant d'y venir en 1992.
0: Et vous avez fait vos études où ça ?
1: J'ai fait mes études dans la Nièvre,
0: oui.
1: À Nevers, oui. Voilà, au conservatoire de Nevers. Et puis ensuite, j'ai poursuivi en région parisienne, en fac à Paris 8, et puis au conservatoire de Versailles.
0: D'accord. En quelle année à Versailles ?
1: Entre 88 et 91.
0: Ah oui, j'ai enseigné 2 ans à Versailles, mais j'étais déjà parti. mais j'étais professeur de basson, donc c'est différent. Alors, ces chœurs au conservatoire, ils ont un certain nombre de concerts, ils assurent un certain nombre de concerts. Quels sont les derniers concerts que vous avez donnés à Brest ou dans la région ?
1: Alors, les concerts...
0: Vous et vos collègues. Hein,
1: oui, bien sûr, l'ensemble des chœurs. Donc, nous donnons essentiellement des concerts en mai et en juin, vraiment pour finir l'année scolaire. Quelquefois, il y a des concerts supplémentaires avant. Mais là, les derniers, c'était avec les enfants... Alors, je ne vais pas commencer par les enfants, parce que je ne me souviens plus. les derniers, c'était du Schütz avec le chœur Résonance.
0: Oui.
1: Voilà, nous avons donné des concerts dans la région et au conservatoire, à l'auditorium, puisque nous avons un bel auditorium. Donc des pièces de Schütz que nous avons travaillées en double chœur, des pièces en double chœur que nous avons présentées avec un quintet de cuivre. Mmh. Et puis des pièces accompagnées à l'orgue et des pièces a cappella, bien sûr. Qui présentait un ensemble de motets, voilà, qui avait comme fil conducteur de ma part d'être toutes des pièces joyeuses, heureuses, vivantes.
0: Voilà. Ce qui est pas évident chez Schütz, qui était plutôt, voilà. Qui était plutôt neurasthénique.
1: Oui. C'est pas toujours évident, mais il y en a, des très belles.
0: Et c'est pas facile, la musique de Schütz.
1: Alors, d'abord, c'est stylistiquement très précis.
0: Oui.
1: Donc, effectivement, ça, c'est tout l'intérêt de travailler au conservatoire, de pouvoir être accompagné par des instrumentistes et de pouvoir travailler les différents styles en fonction des compositeurs choisis. Et là, il y avait également le choix de pièces contrapuntiques et de pièces harmoniques, donc des écritures très différentes qui font appel à des qualités différentes de la part des choristes. Il est généralement un petit peu plus facile pour les choristes de se repérer dans des pièces très harmoniques. Et c'était une approche qui nous a demandé du travail et d'arriver à faire des pièces d'écriture contrapuntique.
0: Bien, et... Schütz, c'est quand même la musique ancienne. Est-ce que vous avez de vous proposer de la musique plus contemporaine ?
1: Oui, bien sûr. Alors, ce choix de Schütz, justement, c'était parce que l'année précédente, même les années précédentes, avec ce chœur-là, donc là, je ne parle que du chœur Résonance que je dirige, nous avons travaillé une année sur de la musique de compositeurs contemporains français. Donc c'était très... Donc des pièces écrites, une pièce écrite pour nous, une pièce écrite par l'un des chanteurs du groupe, voilà. Et puis des pièces telles que Machuel, oui. De compositeurs tels que Machuel. Ça a été une année dans laquelle nous avons également rencontré Guy Rebel, qui, par le biais du département, a proposé à tout un ensemble de chœurs intéressés de participer à une pièce qu'il a écrite. Il y avait cinq ou six chœurs de mémoire. Voilà, donc j'ai trouvé que c'était une aventure intéressante, d'abord qui permettait de faire se rencontrer des chœurs différents. On y viendra, c'est une des choses qui me pousse. Qui permettait de rencontrer un compositeur contemporain, très intéressant en la personne de Guy Rebel. Et donc, nous avons foncé dans l'aventure sans hésiter.
0: Et un compositeur tout à fait intéressant et qui connaît bien la voix et les chorales. Et je reviens encore, et que vous m'excuserez, encore un tout petit peu en arrière. Après vos études donc à Nevers et en région parisienne, vous avez passé votre diplôme d'état de formation musicale et vous êtes venu directement en Bretagne. C'est l'opportunité d'un poste vacant qui vous avait fait venir en Bretagne?
1: Non, c'était un choix. Alors j'ai eu un premier poste en région parisienne à Saint-Fargeau-Pontiry. Une fois que j'ai eu ce premier poste, j'avais décidé de venir vivre en Bretagne. Voilà, et donc pour l'anecdote, à l'époque, il y avait deux postes possibles pour moi, qui étaient au Relais de Kerhuon ou à Quimperlé. Et donc j'ai regardé sur la carte, je me suis dit, oh là là, le Relais de Kerhuon, c'est tout au bout du bout ça, donc j'ai pris Quimperlé. Mais quelques années après...
0: Vous êtes arrivé au bout du bout.
1: Voilà, j'y suis très bien.
0: Mais alors, vous enseignez au départ la formation musicale. Vous avez un diplôme d'état de formation musicale. Comment êtes-vous venu au chant choral?
1: D'abord, j'y suis. Enfin, j'ai toujours baigné dans le chant choral, comme je le disais. Même quand j'étais en poste de formation musicale, je faisais chanter. J'ai déjà créé des chœurs, etc. Ensuite, c'est une évolution qui s'est produite. D'abord, au bout de 10 ans d'enseignement de la formation musicale, ça peut être intéressant de se renouveler dans une pratique qui est également une passion. Et ensuite, l'évolution même de l'enseignement de la formation musicale pouvait aller, c'est pas une obligation, il y a plein de portes différentes et c'est ce qui est magnifique avec la formation musicale, pouvait passer par la voix et les chœurs. Donc lorsque mon projet personnel, forcément développant les chœurs et développant la formation musicale parallèlement dans mes activités, à un moment ou à un autre, c'était intéressant que ça se rejoigne et la proposition de création de cette filière voix dont je parlais tout à l'heure à Brest m'a complètement, enfin, a rejoint ce que je souhaitais également tenter.
0: Et donc c'est comme ça que vous êtes arrivé au bout du bout et que vous enseignez depuis donc 10 ans maintenant au Conservatoire de Brest.
1: Voilà.
0: Et vous avez pris également en 2006, si mes souvenirs sont bons, vous avez été élu, la présidence de l'association Chorales en Finistère. Alors cette association c'est quoi?
1: Alors c'est une en fait c'était sa création. En 2006, d'accord. Voilà. Donc, effectivement, je suis présidente de cette fédération depuis la création. C'est un souhait conjoint des chœurs et surtout de ce qui était à l'époque l'association Musique et Danse en Finistère, qui est maintenant un établissement public, mais voilà, et qui n'a pas changé de mission pour autant. Donc, d'avoir un interlocuteur unique qui regroupe lui, qui soit lui le fédérateur de l'ensemble des chœurs. Il n'était pas très aisé pour cet organisme musique et danse d'avoir à parler aux 200 chœurs du Finistère. Donc l'idée est que les chœurs qui le souhaitent se fédèrent. Il y a d'autres fédérations Il y a la Fédération des œuvres laïques, il y a les fédérations plus spécifiques de musique bretonne, donc les chœurs qui chantent en breton peuvent être affiliés plus à ces fédérations-là. Donc nous sommes créés pour donc une meilleure connaissance du coup des chœurs entre eux, puisque beaucoup de ces innombrables, quasiment innombrables, j'ai cité 200, mais il y a probablement plus de chœurs que cela, sont œuvres dans leur coin, dans leur région, dans leur bourg, mmh. et ne se rencontrent pas forcément. Donc l'idée, c'est déjà de faire se rencontrer, se connaître tous ces chœurs. Sachant que c'est une ouverture qui permet aussi de s'ouvrir à des répertoires, de s'ouvrir les oreilles à des types de formations différentes. Voilà, donc c'est la première proposition de cette fédération.
0: Eh bien, je vous propose que nous en parlions tout à l'heure, mais peut-être que nous pourrions écouter un peu de musique maintenant. On va l'écouter tout de suite, on en parlera après.

0: Alors les Ours, on est dans une ambiance différente de l'enregistrement précédent avec cette musique. Qu'est-ce que nous venons d'entendre ?
1: Donc nous venons d'entendre un extrait du Gloria Patri, des 24 pièces qui composent le Gloria Patri de Urmás Sisák. C'est encore un compositeur contemporain, ça fait partie aussi des fils conducteurs qui me tirent. C'est également encore, et pour l'ensemble des extraits choisis aujourd'hui de ma part, de la musique vocale a cappella, très exigeante. Et c'est une pièce, c'est un ensemble de pièces d'ailleurs, ce d'Urmás Sisák, que j'aime beaucoup, qui me semble tout à fait accessible, bien que de musique contemporaine, bien que non française, bien que voilà, et que j'ai fait chanter déjà dans des chœurs ou que je vais à nouveau faire chanter. Il y a tellement de pièces différentes qu'il y a du répertoire pour longtemps. Donc je voulais à nouveau faire entendre peut-être un compositeur peu connu, une musique peu connue, mais une très belle couleur vocale.
0: C'est vrai que c'est une très belle couleur vocale, oui. Mais justement, c'est des pièces que vous avez présentées en concert, que vous avez fait travailler, mais au conservatoire, ou alors est-ce que vous dirigez aussi des chœurs à l'extérieur du conservatoire ?
1: Alors, les deux, en l'occurrence. C'est-à-dire, ces pièces-là, nous avons, lors d'une année Europe du Nord, nous avons travaillé des pièces de Urmás Sisák avec les chœurs du conservatoire, mais je dirige également, j'ai toujours dirigé dans le milieu associatif, je crois que c'est par conviction personnelle également de ma place dans la société, on va dire, d'une manière simple. Donc dans le milieu associatif, j'ai dirigé pendant 15 ans un chœur qui avait été créé à mon arrivée, donc Martias à Concarneau, que j'ai dû arrêter pour des raisons de santé. Et puis, je dirige depuis sa création l'ensemble Voix humaine, qui est un ensemble qui a plusieurs particularités. D'abord, nous sommes trois chefs de chœur depuis une dizaine d'années. Et ce qui nous permet également d'être chanteurs, chanteuses. Nous sommes trois chefs de chœur femmes, chanteuses dans l'ensemble. Quand nous ne dirigeons pas, c'est tout l'intérêt, parce que les chefs de chœur qui le souhaitent n'ont pas forcément accès facilement à un chœur d'un niveau qui leur agrée. Donc nous avons créé le chœur qui nous agrée. Et donc cet ensemble a aussi la particularité de regrouper des chanteurs venus de différents départements. Il n'est pas basé localement sur une ville. Donc nous avons en ce moment beaucoup de chanteurs du Finistère et du Morbihan, essentiellement. Et donc nous avons également chanté, et nous allons chanter dans un des prochains programmes, des pièces de Sisák avec ce chœur Voix humaine.
0: Donc c'est un chœur qui n'a pas de point fixe, donc vous répétez dans différents endroits, avec des chefs alternatifs. Je présume que vous ne dirigez pas en même temps.
1: Tout à fait.
0: Bien, chœur donc à géométrie variable. On va revenir, si vous voulez bien, à chorales en Finistère. Donc, vous nous disiez tout à l'heure, environ 200 chœurs affiliés.
1: Alors, 200 chœurs recensés dans le Finistère, qui sont soit complètement indépendants, affiliés à rien du tout, soit affiliés à différentes fédérations que je mentionnais. Et donc, nous, il y a 60 chœurs cette année-là qui ont fait la démarche d'adhérer à notre fédération. Donc, nous leur proposons d'abord un site qui permet d'indiquer les différentes manifestations. Chacun peut y présenter son ensemble. Ensuite, c'est un site d'information également sur lequel nous pouvons marquer les différents stages proposés dans la région ou plus loin, et les recherches éventuelles de chefs de chœur. Nous avons une lettre d'information envoyée à 700 ou 800 personnes directement concernées par le chant choral, qui reprend l'ensemble des dates de concert, de stage, voilà, tout ce qui concerne la vie chorale du Finistère. Et nous mettons en place également une journée qui se passe en janvier, une journée, un dimanche, regroupant, accueillant tous les choristes qui le souhaitent, et qui permet de faire entendre 7 à 10 chorales, suivant les années, dans des programmes courts d'un quart d'heure, mais un quart d'heure, si c'est un petit peu frustrant, peut-être pour les ensembles qui viennent, qui se déplacent pour chanter, c'est pour l'auditeur déjà une bulle suffisante pour entendre le son d'un chœur, le répertoire proposé. Et du coup, ça permet de se faire se rencontrer des chorales de toutes sortes de répertoires, de choix, de toutes sortes de tailles de groupes. Il y a des groupes de 50 personnes, 60 personnes, des groupes de 8 personnes, 10 personnes, voilà, pour aller aux extrêmes des ensembles, et du répertoire le plus varié possible. Donc nous sommes toujours dans le souhait de faire se mieux connaître les chanteurs du Finistère. Par ailleurs, l'autre partie de notre action, qui est donc dans notre interface avec musique et danse en Finistère, donc dans cette partie d'action-là, nous recueillons auprès des chœurs leurs souhaits en matière de formation, de besoins, de demandes, et nous proposons à musique et danse des idées de formation possibles. Donc c'est ainsi que nous travaillons depuis plusieurs années activement à la mise en place de tout ce qui concerne les éléments de technique vocale qu'on peut apporter dans les chœurs. Ça peut prendre différentes formes. Ce qui est intéressant, c'est d'avoir des stages de technique vocale, donc là, qui demandent une démarche individuelle de chacun pour s'y inscrire, ou bien des cours de technique vocale directement donnés à l'intérieur des chœurs par des intervenants extérieurs. Et là, ce qui est intéressant, c'est que, par exemple, le département voix fonctionnant très bien à Brest, et les classes de chant, depuis de nombreuses années maintenant, permettent de faire... de voir venir sur le terrain des personnes tout à fait formées qui ont elles-mêmes, dans leur parcours de chant, chanté dans des chœurs. Et donc, nous sommes à même de proposer des personnes compétentes pour aller intervenir dans les chœurs ou animer des stages auprès des choristes. Donc, c'est une des possibilités. Bien sûr, l'autre axe, c'est la découverte de répertoire qui est toujours un point délicat. Donc, le répertoire est très vaste, trop peut-être, et en même temps, pas si facile de. Il n'est pas si facile de trouver des pièces adaptées aux choristes que l'on a en face de soi. Par exemple, nous évoquions tout à l'heure le fait qu'il n'y a pas toujours un nombre d'hommes suffisant dans les ensembles. Je pense qu'il serait intéressant que les chefs de chœur et les chœurs développent leur découverte des ensembles à trois voix mixtes, qui permettent souvent d'avoir un travail plus abouti sur du trois voix que un petit peu K1, K1 sur du quatre voix quand on n'a pas assez d'hommes pour assurer ces quatre voix, par exemple. Donc de la découverte de répertoire aussi en matière de style, voilà.
0: Vous avez un peu anticipé les questions que j'allais vous poser, parce que je voulais vous demander si il y avait des relations entre les formations que vous proposiez et les établissements d'enseignement, Brest, ou ça peut être d'autres établissements. Vous le faites avec Brest, vous le faites avec d'autres ?
1: Alors, j'ai cité Brest parce qu'il y a effectivement là une classe de chant qui permet d'avoir un vivier, si je puis me permettre d'exprimer ainsi, de personnes formées capables d'intervenir dans les chœurs. Il n'y a pas beaucoup de classes de chant, en fait, hein, sur l'ensemble du Finistère pour l'instant. Donc, ça se développe, mais j'ai cité le cas du conservatoire que je connais le mieux. Sinon, l'ensemble des conservatoires maintenant, je pense, en tout cas nous œuvrons également pour cela, s'ouvrent vraiment au monde amateur, enfin à tout public. Et donc, il me semble vraiment très très important que les personnes désireuses de, de se former et d'amener leur pratique toujours à un niveau de plaisir plus important, n'hésite pas à pousser les portes des conservatoires, des écoles de musique qui, dans lesquelles ils trouveront forcément matière à.
0: Oui, vous nous disiez au début de notre entretien que justement le conservatoire de Brest pouvait participer à la formation des chefs de chœur, même extérieurs, et donc ça entre dans ce cadre.
1: Alors par exemple, oui, tout à fait. Voilà, j'ai un groupe là d'une douzaine de personnes qui viennent, donc pas toutes pour diriger forcément, mais toutes pour aller plus loin dans leur pratique qui se fait également, enfin qui se fait essentiellement dans le milieu amateur, donc dans leur pratique, dans le milieu associatif, viennent trouver une exigence, justement une découverte de répertoire, des propositions pointues pour aller plus loin.
0: Et dans le domaine du répertoire, justement, est-ce que vous avez une bourse aux partitions ou est-ce que c'est simplement une information?
1: Alors, nous, pour l'instant, c'est une information.
0: D'accord.
1: Par contre, je suis en train de mettre en œuvre, mais ça va prendre, je pense, plusieurs années, une forme de bourse. Alors, une forme plutôt de partothèque, même, j'aimerais, moi. Donc, mettre en œuvre une partothèque parce que, d'abord, les différents professionnels que nous sommes avons de manière individuelle des partothèques souvent très fournies. Et puis, il y a également Jean-Louis Gisekel, qui était enseignant au conservatoire de Quimper, qui nous a laissé l'ensemble de ses partitions pour chœur. Et donc, nous souhaitons les ouvrir, évidemment, les ouvrir au public.
0: Pour ces chœurs, est-ce que ce sont essentiellement des chœurs mixtes ou vous avez des chœurs à voix égale ou
1: Les chœurs qui sont adhérents à la fédération, ce sont, je crois, uniquement des chœurs mixtes.
0: Uniquement des chœurs mixtes. Mmh. Et qui travaillent à cappella ou avec un accompagnement?
1: Beaucoup travaillent à cappella, le font par choix réel, je pense. Il y a ceux qui travaillent avec accompagnement le font par choix, c'est-à-dire qu'ils ont fait la démarche d'aller chercher des musiciens, c'est d'autres ne sont pas en contact avec des musiciens, et certains évidemment ont fait la démarche de chanter à cappella. Je disais tout à l'heure que c'était à mon sens le béaba, mais le plus exigeant aussi. Donc il est tout sûrement, je pense, intéressant de faire appel à un musicien pianiste ou autre. Ça pourrait être un accordéoniste, un guitariste, que sais-je, tout est envisageable. Des instruments monodiques également, qui amène son expertise aussi de musicien et qui permet de soutenir la justesse des chœurs. Sachant que c'est tout l'art du chef de chœur de faire ce travail-là, et il ne s'agit pas évidemment d'en faire une béquille ou de cacher une difficulté à chanter juste par ailleurs.
0: Et est-ce que vous êtes, à titre personnel ou institutionnel, favorable à une sélection à l'entrée des chœurs, ou est-ce que vous êtes pour une grande liberté, tout le monde a le droit de venir chanter, et donc tout le monde peut venir chanter, quel que soit le rendu sonore quelquefois, ou est-ce que vous êtes pour une pratique mixte, c'est-à-dire, on vient, et puis après on regarde si on peut continuer ou non?
1: Alors, j'ai de la chance, puisque ma pensée personnelle rejoint la pensée du lieu où je travaille. Donc, je disais tout à l'heure que nous avions ouvert des chœurs pour adultes débutants, qui répond en partie à la question. Effectivement, il est pour moi très, très important que tout le monde puisse avoir accès au chant et à un niveau de chant choral de qualité. Comme pour l'ensemble des enseignements, je pense que plus les classes, pour parler plus largement, de personnes auxquelles nous avons affaire sont débutants, plus il faut mettre des gens formés devant. Donc, c'est quand on a un groupe de personnes qui maîtrisent parfaitement leur voix et qui sont parfaitement musiciens, il n'y a pas grand. Ils peuvent se débrouiller tout seuls. Quand il y a tout à apprendre aux gens et leur apporter, malgré tout, une exigence artistique et le plaisir de cette exigence artistique, là, il faut des personnes réellement formées. Donc, je crois que dans tous les chœurs, il est important qu'il y ait une ouverture, que tout soit possible. Enfin, je pense qu'il est important que tout le monde trouve un cœur à la mesure de son envie et de son état actuel de formation. Je pense qu'il serait idéal que les chœurs proposent, permettent de faire une progression individuelle. Mais de fait, je pense que c'est le cas, puisque quand on va chanter régulièrement, on chante de mieux en mieux, et voilà. Et on s'ouvre les oreilles sur l'écoute des autres. Dans ma pratique, j'ai illustré ces différentes propositions avec des chœurs associatifs complètement débutants, mais aussi, et donc, et l'idée de mener un groupe grâce à des choix de répertoire forcément évolutifs au fil des ans, comme vous l'avez expérimenté vous-même, comme l'expérimentent nombre de chefs de chœur, donc permettre aux personnes d'évoluer, souvent en leur proposant aussi de la formation musicale par ailleurs et de la technique vocale par ailleurs pour évoluer encore mieux. Et puis l'ensemble voix humaine dont je parlais tout à l'heure, pour le coup, c'est une autre proposition. C'est une proposition qui est pour les personnes autonomes musicalement. Et puisqu'on ne se voit qu'un week-end par mois, forcément, là, il faut que les gens soient capables de travailler seuls et d'être directement dans l'exigence musicale quand on se retrouve. Donc, je crois que ça propose des chœurs très différents, et il faut qu'il y ait une multitude de propositions pour répondre à une multitude de personnalités différentes qui souhaitent chanter.
0: Eh bien, sur ces paroles d'espoir, Laure Lesourd, nous arrivons au terme de cette émission. Vous avez souhaité nous proposer en troisième pièce musicale une œuvre majeure du répertoire contemporain. Vous pouvez nous en parler ? C'était le Magnificat, je crois, d'Hervé Pärt.
1: Ah oui, le Magnificat d'Hervé Pärt. Alors, donc là, nous sommes sur un choix d'une pièce qui, à nouveau, de compositeur contemporain a cappella, et une pièce qui se base beaucoup sur l'écoute les uns des autres quand on est chanteur à l'intérieur de cette pièce. Nous l'avons montée avec voix humaine, justement, et une pièce qui, je crois, parle. Puisque c'est ce que nous souhaitons faire. Hein. Là, j'ai beaucoup parlé de la voix du chanteur à l'intérieur du groupe, mais évidemment, la musique touche aussi ceux qui l'écoutent. Et là, je crois que ce sont des pièces qui nous touchent physiquement, qui nous font monter les larmes aux yeux, qui nous font se lever les poils, qui nous prennent aux tripes. Voilà autant d'expressions qui indiquent qu'il s'agit bien de quelque chose de physique pour celui qui chante comme pour celui qui écoute.

Laure Lesourd, encore une fois, merci de votre venue, merci de ce que vous faites au Conservatoire de Brest, et puis pour le chant choral dans le Finistère, vous reviendrez, parce que nous avons encore énormément de questions à vous poser. Et puisqu'on était dans la musique contemporaine, eh bien, je voudrais annoncer que, puisque notre prochain invité sera un des spécialistes de la musique contemporaine instrumentale, cette fois en France et particulièrement à Brest, c'est Philippe-Henri Blachette, il donne un concert demain au Quartz, avec des œuvres de Maldonado, de Mansenk, de Gossin et de Francisco Guerrero. Et je vous incite à y assister nombreux. C'est l'ensemble Sillage qui sera dirigé cette fois par Renaud Desjardins. Nous allons continuer notre intégrale de la musique chorale de Brahms avec la 14e pièce des Liebeslieder, Walzer opus 52, qui s'appelle Sie, wie ist die Welle, klar, qui peut se traduire à peu près par regarde comme cette eau et comme cette source est limpide. Et c'est toujours le chœur Monteverdi de Londres dirigé par John Eliot Gardiner.

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1: Bonjour à toutes et à tous et bienvenue à Jazz aux éclats. Et à Jazz aux éclats, aujourd'hui, pour cette semaine, je vais avoir le plaisir de m'entretenir pendant toute l'heure qui vient avec mon ami Mathieu Beck. Mathieu Beck qui est batteur. Bonjour Mathieu.
2: Bonjour à toi, merci.
1: Comment vas-tu?
2: Oui, ça va, écoute, je suis dans ma campagne héroltaise.
1: Héroltaise. Alors, vous avez déjà compris qu'il n'était pas de chez nous, on entend son accent, eh bien il est dans l'Hérault, dans sa campagne. Il fait beau?
2: Oui, enfin non, il pleut, mais c'est assez, chez nous, quand il pleut, c'est assez océanique et tropical. Quoi.
1: Tant pis pour vous, parce que chez nous, il fait plutôt beau, il y a du soleil. Alors Mathieu, c'est pas la première fois qu'on se parle dans cette émission. Il y a quelque temps, je crois il y a un an ou deux, lors de l'apparition de ton de l'album précédent, on avait déjà eu l'occasion de s'entretenir.
2: Oui.
1: Et bien on profite de l'apparition d'un nouvel album en duo avec le pianiste François de Larrard, album qui est paru en décembre dernier, je crois.
2: En fait, il est paru, oui, là, dernièrement, et on l'a fait cet été à Montpellier avec un magnifique Steinway accordé pour l'occasion, un modèle D qui est un modèle magnifique parce que il permet vraiment des très belles harmoniques et rien que pour ça, on avait envie de le poser sur bande parce que les Steinway, c'est toujours quand c'est bien orchestré, quand c'est bien accordé, c'est toujours un délice de le jouer, quoi.
1: Oui, alors on va pouvoir juger de la qualité du son tout de suite. Avant d'aller plus loin, on va déjà donner à nos auditeurs un petit aperçu de la musique qui se trouve sur cet album. Et l'album, je le précise, s'appelle Zanzibar, on en reparlera tout à l'heure. Et le morceau s'appelle justement Zanzibar.

0: Zanzibar, Mathieu Beck à la batterie, François Delarare au piano. J'ai oublié, Mathieu, de dire que ce duo portait le joli nom de Beck et Ongles.
1: Oui, c'est notre duo, ouais.
0: Bon, alors, tu nous as parlé du piano, Bo Steinway. Bon, on entend la qualité du son, effectivement, ça valait la peine. Hein. Alors, avant d'aller plus loin dans cet album, Mathieu, tu joues du jazz depuis combien de temps ?
1: Oh, depuis vraiment sérieusement, depuis 7-8 ans, mais avant je faisais beaucoup de musique improvisée, ce qui m'a valu pas toujours la bienveillance de certains conservateurs dans le jazz. Et c'est vrai que je suis passé par une porte un petit peu, on va dire, voilà, insolite. Quelque part, c'était pas. J'ai fait du conservatoire sur le tard, j'ai longtemps été autodidacte, j'ai rendu fou pas mal de professeurs, mais j'avais un petit peu ma façon de faire, et c'est vrai que mon parcours est un petit peu atypique, parce que j'ai beaucoup voyagé avec une musique parfois un petit peu expérimentale, voire bruitiste, parfois aux limites du punk. Très influencé par John Zorn, etc. Et puis sur le retour, j'étais plus paisible dans mon jeu, et j'ai commencé vraiment à étudier avec les pères du jazz, et j'étais plus dans l'harmonie, voilà.
0: Oui.
1: Voilà.
0: Bon, en tout cas, on a bien compris, tu es un batteur un petit peu singulier. les auditeurs s'en aperçoivent, mais. Continue, hein, surtout, il faut continuer.
1: Merci, bien, Alain.
0: Dans le domaine des souvenirs, eh bien, j'ai envie de te faire entendre ceci.

0: Nefertiti, magnifique composition du saxophoniste Wayne Shorter. Alors Mathieu, peut-être un mot sur ce que l'on vient d'entendre.
1: Donick, il a un vibrato qui fait vraiment frissonner. C'est pour moi, c'est un des grands saxophones.

0: tu as raison. Alors, Donny Clasereau, qui était au saxophone alto, et puis toi-même à la batterie, et puis...
1: Et Benjamin Dubosc à la contrebasse.
0: Et Benjamin Dubosc, c'est un enregistrement relativement récent.
1: Oui, oui, on l'avait fait aux instants Chaviré, à Montreuil.
0: Oui.
1: Et j'avais eu la chance de pouvoir enregistrer, voilà, comme ça, plusieurs jours, et c'était fait avec le fils de Joël Pagier à l'enregistrement que je salue et qui avait été vraiment à l'écoute de notre son. Et j'étais venu là sur l'initiative de Donick et il m'avait dit vraiment voilà, je te prends comme batteur, j'aime bien ton jeu parce que ton jeu est atypique. Et ça m'avait touché parce que en fait je peux pas dire voilà, je peux pas dire que j'ai un jeu tout à fait classique. Voilà.
0: Oui, mais on l'a déjà dit, tu as bien raison, continue. Hein.
1: Ok, merci.
0: Allez, on continue avec un petit peu de musique. Cette fois-ci, eh bien, je t'avais demandé ce que tu avais envie d'entendre pour illustrer cette émission. Eh bien, voici.

0: Bill Evans, évidemment, You Must Believe in Spring, la belle composition de Michel Legrand pour les Demoiselles de Rochefort, avec Eddie Gomez à la contrebasse et Elliot Zygmunt à la batterie en 1977. Un mot, Mathieu, sur ce choix.
1: C'est un choix en fait que je dédiais à mon ami Alex Dutil, que j'aime beaucoup et que j'apprécie beaucoup.
0: Et qu'on a entendu ouais. pendant des années tous les soirs sur France Musique.
1: Ouais, qui est un homme passionné de radio et que j'ai eu la chance de croiser dans les loges d'un concert que je faisais au festival de jazz à Berthelot, produit par Jean-Pierre Bonnet, que je salue également, à Montreuil. Il y avait Tony Aymas, il y avait Eva Risser, il y avait Léla Martial, il y avait plein de gens comme ça, Quentin Rollet que j'adore aussi, et ces gens-là, ben, ils étaient tous là, et il y avait Alex, et il m'a dit exactement ce que tu m'as dit juste avant, il m'a dit continue. et ça m'a fait plaisir parce que en fait c'est vrai que quand t'as pas un son académique, t'es rempli de doutes et tu te dis en fait je continue ce que je sais le mieux faire, c'est-à-dire que en fait c'est quelque chose qui te pousse quoi, quand il y a des gens qui sont quand même des jazzmen, des jazzophiles, des gens qui ont l'habitude du jazz et qui te disent continue ce que tu es en train de faire.
0: Je pense que l'académisme et le jazz, ça fait pas forcément toujours bon ménage, hein.
2: Oui, non, après, je suis très respectueux de tout ce qui s'est fait avant moi. D'ailleurs, il y avait Jonathan Blake, un batteur célèbre que j'adore, qui disait qu'il fallait effleurer la grosse caisse par rapport au respect qu'on devait aux batteurs d'avant nous, quoi. C'est-à-dire que précédemment, il y avait des batteurs qui ont effleuré la grosse caisse et avec tant de tendresse que ça serait compliqué de massacrer avec un gros kick, tu vois ce que je veux dire ?
0: Oui, oui, oui, absolument. Mais
2: donc il y a aussi, je suis très conscient de tout le patrimoine, de toute l'histoire qu'il y a derrière le jazz, et c'est vrai que je me sens toujours un petit peu dans ce rôle de me dire, c'est pas de l'imposture, c'est quelque chose que j'aime faire. Mm-hmm. Après, je me suis jamais posé la question de mon niveau ou de ma comparaison par rapport à d'autres batteurs, etc. Parce que j'ai décidé vraiment de creuser mon propre sillon, qui est un sillon tout à fait subjectif, en fait. Voilà.
0: Oui. Mais bon, l'académisme, c'est pas forcément, c'est pas le respect des racines et de l'histoire, hein, c'est le conformisme, l'imitation,
2: etc. Je sais pas jouer conformiste parce que je sais pas jouer tout court de la manière dont les conservatoires ont voulu absolument que je joue, quoi, tu vois.
0: Ouais. Donc, bon, enfin, c'était encore une fois pour souligner l'originalité de ton jeu.
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0: Alors, on va revenir, Mathieu, à Zanzibar, cet album que tu as enregistré avec le pianiste François de Larrard. Alors, oui. Zanzibar, pourquoi ce titre ?
2: Zanzibar, c'est un morceau qui a été composé exclusivement et entièrement par François. C'est un compositeur, en plus d'être un excellent pianiste. C'est le titre de tout simplement de cette composition. Et en fait, c'était aussi pour nous une façon de virer de bord, c'est-à-dire de changer un petit peu d'atmosphère, surtout en ce moment, et on avait envie vraiment de se diriger vers un pays le plus lointain possible, si tu veux, si tu vois ce que je veux dire. Et, oui. Et en fait, on avait vraiment envie avec cet album de Zanzibar. C'est vrai que ça me fait très très très penser aux Caraïbes, bizarrement, c'est un mix de Caraïbes et d'Herbie Hancock et de plein de choses, de plein de choses assez groovy. Et c'est vrai que c'est un morceau qui est à la fois exotique, groovy, et que j'ai trouvé intéressant de mettre en exergue parce que c'est une compo de François. Et c'est vrai que sur cet album, en fait, il y en a très peu des compos. En fait, il faut savoir que, comme d'habitude, dans notre duo, c'est-à-dire depuis le premier disque que l'on a produit, ce sont des improvisations. Et beaucoup de gens nous écrivent en disant « Mais vraiment, ses compositions sont magnifiques. Alors, bon, on répond avec beaucoup de gentillesse en disant, beaucoup de modestie en disant, merci, mais en fait, ce ne sont que des improvisations. Et les gens sont parfois déçus quand ils s'aperçoivent que on va pas absolument rejouer ce même morceau à l'identique en concert, quoi.
0: Ouais. Ah oui. C'est un magnifique compliment pour une improvisation de dire, mais on dirait que ça a été réfléchi, composé, alors que c'est venu spontanément.
2: Ben, c'est un peu le miracle de ce duo-là, c'est-à-dire que. En fait, avant, je pensais tout seul mes impros et en fait là, il y a une sorte de télépathie entre nous. C'est très étrange. C'est vraiment une des premières fois que ça m'arrive à ce point. D'ailleurs, je crois que c'est vraiment un de mes projets dont je suis le plus fier. Voilà, celui avec François Bec et Ongle. C'est vraiment quelque chose qui paraît évident. C'est-à-dire que quand on joue en concert, on ne sait jamais ce qu'on va jouer, et en même temps, c'est très excitant. Voilà.
0: Et ça s'entend. Mais, alors, on a écouté juste avant, on a entendu le formidable trio de Bill Evans. J'avais envie de te poser une question. Bon, vous êtes en duo piano-batterie, pourquoi pas de basse ?
2: En fait, François est assez fabuleux dans tout ce qui est polyphonie, polyrythmie, et il est assez virtuose pour avoir une main gauche complètement indépendante. Et il est, si tu remarques bien, par exemple sur le morceau Zanzibar qu'on vient d'écouter, il y a cette espèce de bourdon et de basse qui est toujours là, très présente, et qui est presque métronomique. Alors pour moi, c'est vraiment de jouer avec un technicien comme François, si tu veux, c'est vraiment très confortable. J'ai l'impression d'être dans un A380, tu vois. Il y a un côté comme ça où à la fois je me fais guider et à la fois les idées fraîches que je peux trouver sur l'instant sont complètement intégrées, absorbées, manipulées, tu vois, dans l'instant même par la voix de François. Et il y a ce côté comme ça très très libre dans une structure qui est là, qui est sa main gauche. Et moi, en concert, je fais très attention, pas du tout à l'eye contact, mais aux interplays qu'il peut y avoir visuellement. Mais je remarque, j'essaie toujours d'avoir un œil sur sa main gauche, ouais. Ouais.
0: Alors, ben, pour donner encore une idée supplémentaire à nos auditeurs, on va continuer à écouter un petit peu cet album. Emma Song.

0: Emma Song, dans votre album Zanzibar, on a l'impression d'entendre, j'allais dire d'entendre les regards que vous échangez tous les deux.
1: Ouais, c'est absolument ça. C'est-à-dire que c'est vraiment une sorte de miracle. C'est la première fois vraiment depuis des dizaines d'années que je me retrouve vraiment, à part Donick ou Michel Doneda ou des collaborations comme ça que j'ai eues, ou même Boris Blanchet. Boris Blanchet, c'était super aussi, mais on est dans une espèce de eye contact permanent et de télépathie. En fait, c'est tout ce qu'on a engrangé en fait individuellement et tout d'un coup ça ressort quoi. Ça ressort. On appuie sur enregistrer et les gens nous croient pas quoi quand on dit que c'est des impros, et ils pensent vraiment que c'est des compos quoi. Et ça c'est pour nous c'est un des plus beaux cadeaux qu'on puisse avoir en tant que musicien. Ouais.
0: Oui, alors on en a parlé tout à l'heure. Dès l'improvisation, c'est totalement improvisé. Alors comment ça se passe? Quelqu'un lance une idée?
1: C'est ça, c'est-à-dire que en fait il va lancer un gimmick et une sorte de teaser et moi je me lance tout de suite dessus et je risque la chose et quitte à vraiment se casser la figure complètement quoi. Et en fait sur 5 heures d'enregistrement, on va garder ce qui nous semble le plus intéressant, mais ça, on pourrait dire ça de n'importe quel enregistrement avec n'importe quel groupe. Je suppose que même dans les compos, il y a des ratés, il y a des heures d'enregistrement supplémentaires, etc. Et là, en fait, il y avait très peu de déchets sur 5 heures et c'était plutôt vraiment une émotion. On en était plus à se demander. Quelle couleur on allait prendre plutôt que quel thème on allait prendre et quand ça dépasse un petit peu comme ça la technique simple et froide comme ça, ça fait très plaisir parce que on sent qu'il y a quelque chose qui est en train de naître et c'est très beau et comme on est vraiment focus sur ce moment-là, très concentré, on essaie vraiment de donner le maximum, ouais, ouais.
0: Et je crois que c'est perceptible, ça s'entend très bien. Et encore, c'est vraiment un album très très très très réussi. Mathieu, encore un de tes choix, quelque chose que tu m'as suggéré quand on en avait parlé de cette émission.
1: Ouais. Eh ben, si tu veux, en fait, oui, il y a Tu veux dire quelque chose que je pourrais te suggérer
0: Non, c'est moi qui te... C'est de tes choix, j'ai quelque chose à te passer, là.
1: Ah, superbe.

0: Alors là, Mathieu, on va faire quelque chose que je déteste faire habituellement, c'est interrompre, et puis surtout interrompre Coltrane. Ça ne se fait pas, hein. Ça ne se fait pas. Mais si on veut avoir le temps de parler...
1: C'est là, bon, on... les sacrilèges. Hein, j'adore ça, les sacrilèges.
0: Bon, alors, ouais. Eh ben, c'est bien, je suis pardonné. Alors, ouais. L'Honest Lament, du quartet de John Coltrane, il est enregistré en 1964 avec, on l'a reconnu, McCoy Tyner au piano, Jimmy Garrison à la contrebasse, et puis quelqu'un que tu vénères particulièrement, je crois, Elvin Jones à la batterie.
1: Bah, les triolets d'Elvin, ouais, c'est quelque chose que je continue à travailler tous les jours.
0: Oui, oui, Elvin Jones. L'album Crescent de Coltrane, j'étais content que tu suggères celui-ci, parce que c'est pas l'album le plus célèbre de John Coltrane.
1: Ouais, c'est le mal aimé par rapport à All of Supreme. Ouais.
0: Voilà. Mm-hmm. Mais c'est quand même une formidable réussite.
1: Ben, pour moi, il est aussi. Il est aussi important que Love Supreme, d'accord, oui. Parce que en fait, il y a une espèce de richesse et de maturité tout aussi évidente que sur l'album Love Supreme pour moi. C'est vraiment c'est vraiment important. C'est pour moi, c'est une pierre angulaire de ce que le quartet a fait de mieux.
0: Voilà. Ouais. On va parler de... J'aimerais bien que tu nous parles un petit peu votre album, à François de Larrard et à toi-même, c'est pas le premier, édité par un label dont je parle de temps en temps, parce que j'aime bien leur production en général, c'est le label Mazzetto.
1: Mazzetto Square, un label indépendant de jazz et de musique improvisée, De Bordeaux, par Charles Bourret. J'adore.
0: J'en parle de temps en temps parce que j'aime bien, je trouve que c'est un label indépendant certes, mais courageux.
1: Absolument.
0: Qui publie des musiques qui sortent un petit peu des sentiers battus, qu'on n'aurait peut-être malheureusement pas l'occasion d'entendre autrement.
1: C'est-à-dire que c'est des labels qui sont... ce label-là, particulièrement, il prioritise la qualité. Je trouve que c'est vraiment un label qui fait attention aux artistes qui sont sur le catalogue. Charles Bourret, c'est quelqu'un de très respectueux des musiciens. Et il a toujours été à l'écoute pour nous. C'est pas le plus gros des labels.
0: Non.
1: C'est un label qui est exigeant. C'est un label qui privilégie la qualité plus que la quantité. Voilà. Oui. Et ça j'aime beaucoup chez lui, et je trouve que c'est vraiment une attitude, une éthique que tous les labels devraient avoir.
0: Ça mérite d'être souligné parce que c'est un label de Bordeaux, c'est pas un énorme label, mais si on veut, on peut trouver les albums, il n'y a pas de problème.
1: Oui, c'est-à-dire, j'ai été touché, moi quand j'ai été produit par ce label, j'ai été touché par la sincérité de son objectif, de sa philosophie, et quelque part, chez les artistes, faut pas croire, hein, sur des gros artistes, sur des artistes célèbres, parfois ils sont, je parle pas pour moi bien sûr, mais et ils sont parfois ils sont aussi touchés par la simplicité le côté artisanal et le côté suivi. Il y a une sorte de suivi d'intérêt vraiment pour les artistes, et ça c'est vraiment premier pour nous qui essayons d'exister par notre son, d'avoir cet intérêt, cette rencontre humaine, c'est très important. Je serais signé sur un gros label, je dirais peut-être pas non, mais en même temps, il y aurait peut-être pas forcément la même relation. Voilà. Ouais.
0: Voilà. Ben j'ai envie de dire quelque chose que je t'ai déjà dit tout à l'heure. Continuez.
1: Ok, merci Alain, en tout cas.
0: Continuons. Allez, l'heure tourne, on va encore écouter un de tes choix.
1: Ok, merci.

0: Le clarinettiste Yom, le silence de l'Exode, un album de 2014. Un mot là-dessus, Mathieu?
1: Oui, Yom, c'est quelqu'un qui résonne vraiment dans la voie qu'a tracée Coltrane. Et il y a une sorte de mystique dans ce qu'il fait. J'aime bien ce côté trance quand il commence vraiment à développer son jeu à la clarinette. Et il y a quelque chose d'à la fois judaïque, d'à la fois africain. Il y a vraiment cette espèce de souffrance en lui, et je trouve ça très très très beau, hormis tout ce qu'on peut dire maintenant à l'heure actuelle autour de voilà des Arabes, etc. Je trouve que c'est quelqu'un qui réunit aussi par sa musique et son amour. Il y a une voix très universelle dans ce qu'il fait. Et j'ai trouvé que c'était à l'heure actuelle intéressant d'entendre des artistes tels que lui.
0: Oui, effectivement, un très très beau choix. Alors Mathieu, on aurait encore tellement de choses à se dire, mais on peut pas se quitter sans écouter encore une fois un extrait de l'album Zanzibar.
1: Hein ? Ah ben pourquoi pas.
0: Hein ? Alors. On va se dire au revoir parce que l'heure tourne. Et puis on va écouter Iso pour se quitter. Mathieu, oui. Merci d'avoir participé à cette émission de Jazz aux Éclairs. C'était vraiment un grand plaisir de parler avec toi.
1: Merci à toi.
0: Et puis d'entendre de la si belle musique. On attend la suite. Hein.
1: Eh ben écoute, je pense qu'il y aura un petit troisième, pourquoi pas dernier disque avec François, mais peut-être pas le dernier non plus, mais jamais 203 comme on dit.
0: Ok. Eh ben Mathieu, à bientôt j'espère, et on se quitte en écoutant Zoo.
1: Merci.
0: Au revoir Mathieu.
1: Au revoir Alain.

Duo Mathieu Beck à la batterie, François Delarare au piano, et nous avions le plaisir d'entendre Mathieu Beck pendant toute cette émission. Je vous souhaite à toutes et à tous une très très belle semaine. On se retrouve vendredi prochain, bien sûr. Merci à Jean-Luc et à la technique. Au revoir.

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Bonjour, c'est Bernard à l'antenne pour cette balado-diffusion. On continue toujours sur les airs qui sont tirés de Porgy and Bess. Nous sommes à la fin de l'opéra. Porgy est en prison. Et Sporting Life en profite. C'est l'acte 3, scène 2. Bess est restée seule et elle est encore une fois en butte aux entreprises Sporting Life qui, à nouveau, lui proposent de la poudre blanche. Elle refuse d'abord, puis soudain prend la drogue, se raidit, tremble de tous ses membres. Sporting Life sait qu'il la tient. Il lui chante un air qui est devenu célèbre. « There's a boat that's leaving soon for New York ». Il y a un bateau qui part bientôt sur New York. À New York, ça sera la grande vie pour toi et moi. Bess trouve encore la force de le repousser et de rentrer chez elle. Sporting Life lui jette alors une seconde dose de drogue. Plus tard, Bess, manifestement sous l'empire de la drogue, rejoindra Sporting Life. Et nous écoutons d'abord la version classique qu'on a déjà écoutée il y a quelques semaines.

Alors, c'était Cap Calloway, bien sûr, il prend un petit peu quelques distances avec la partition, il rajoute des petites choses. Et puis alors, on va écouter maintenant Kurt Elling au chant, Melissa Aldana au saxophone, Ben Williams à la basse, Christian Sands au piano, Adèle González aux percussions et Carl Allen au drum. Bon, parce que l'autre c'était percussion, mais là c'est les drums, donc batterie. En 2017, le Bruxelles Jazz Orchestra. Et alors vous allez entendre un bel exemple au début de saxophone alto en souffle continu. Alors souffle continu, c'est quoi ? Ben, c'est parce que le musicien, normalement, quand il joue un instrument avant, il inspire et il souffle dans l'instrument avant. Puis il réinspire, puis il ressouffle dans l'instrument avant. Et donc il y a une technique qui consiste à inspirer en même temps qu'on souffle, qui se fait en gonflant les joues. On fait une petite réserve d'air dans les joues qui continue à souffler pendant qu'on ouvre la trachée et on inspire en même temps. C'est un truc qui se travaille. Bon, voilà. Et là, on l'entend pendant 2-3 minutes à faire un son ininterrompu. Et c'est assez marrant. On l'écoute.

0: Bruxelles Jazz Orchestra.
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0: Alors vous avez entendu au début et à la fin cet exemple souffle continu. Au début c'était un saxo souffle continu, à la fin c'était une guitare qui faisait toujours la même note, mais qui font toujours la même note. Et c'est ce que j'appelle moi, des improvisations modales. Ça veut dire que le son, voilà. Et

En plus, ça s'arrête brutalement. C'est un petit peu loin du thème d'origine quand même. On n'a plus tellement de rapport. Et puis ça s'arrête, mais je ne sais pas pourquoi, parce que ça pourrait continuer une demi-heure. Mais voilà. Mais peut-être qu'ils ont coupé à l'enregistrement, parce qu'ils en avaient marre. Voilà. Et donc, bon, on écoute maintenant Michel Legrand. Alors, Michel Legrand, c'est différent. C'est du Michel Legrand.

0: Voilà, Michel Legrand qui nous joue un air inspiré de « There is a boat last leaving soon from New York ».
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0: Et maintenant, quelques versions jazz chantées. Sachal Vazandani, parfois connu sous le nom de Sachal, est un chanteur de jazz américain. En 1925, il a sorti deux albums chez Patron Saint, Best Life Now et Best Life Now Acoustic Session. Chez Edition Record, il a sorti Midnight Shelter et Still Life. Ce morceau est extrait de son disque I Fly 2011 et on l'écoute.

Sammy Davis Jr. Et puis, il y a des chanteuses qui ont féminisé le texte. Ernestine Irene Anderson est une chanteuse américaine née à Houston, au Texas, le 11 novembre 1928 et décédée le 10 mars 2016 à Storyline, à Washington. Et on écoute Ernestine Anderson.

0: Voilà, c'était Ernestine Anderson. Shirley Horn, née le 1er mai 1934 à Washington DC aux États-Unis et décédée le 20 octobre 2005 à Washington DC, c'est une chanteuse et pianiste de jazz américaine. Alors Washington DC, moi je sais pas qu'est-ce que ça veut dire DC, peut-être que c'est qu'elle est décédée, ou alors pour moi en musique, DC ça veut dire da capo. C'est-à-dire reprendre du début. Donc, en fait, elle est née à Washington et elle est morte à Washington et on recommence. Et on écoute Shirley Horn.
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0: Shirley Horn.
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0: Branford Marsalis, né le 26 août 1960 au Pombro en Louisiane, est un saxophoniste, compositeur de jazz et chef d'orchestre américain. Fils d'Ellis Marsalis Jr., il est le frère des musiciens de jazz Jason Marsalis, Delfavo Marsalis et Winton Marsalis. Il accompagne Kurt Elling, né le 2 novembre 1967 à Chicago, qui est un chanteur de jazz américain. Il a sorti 7 albums sur le prestigieux label Blue Note en écoute. Donc le quartet de Branford Marsalis avec Kurt Elling au chant.

Branford Marsalis avec Kurt Elling. Et on va terminer la balado-diffusion par mes deux références. D'abord Louis Armstrong, puis ensuite Oscar Peterson. Voilà, ça terminera notre balado-diffusion. On se retrouvera la semaine suivante, la semaine prochaine, toujours avec Porgy and Bess.

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2: Alors que son entourage constate que sa situation psychique se détériore, Hugo Wolf tente toujours de faire représenter le corregidor. Dans les théâtres européens, et notamment à Vienne. D'abord parce que Vienne, c'est sa ville, celle où il a fait ses études, celle où il vit, celle où il a ses amis, et ensuite parce que l'Opéra de Vienne a, depuis le 1er mai, un nouveau directeur qui est un proche de Wolf, quelqu'un avec qui il a été étudiant au conservatoire, avec qui il a même partagé le gîte et le couvert quand ils étaient tous deux désargentés, Gustav Mahler. Wolf écrit à sa mère « Le Corregidor sera certainement joué ici la saison prochaine. J'en ai reçu aujourd'hui l'assurance formelle du nouveau Kapellmeister, Mahler, un vieil ami à moi. Mahler est maintenant tout puissant à l'Opéra de Vienne. Il va lui-même préparer et conduire mon œuvre. Et c'est ce qu'il peut y avoir de plus heureux. Car plus que tout autre, Mahler est qualifié pour accomplir mes volontés. Malgré cet enthousiasme, il est affaibli par la maladie qui progresse et qui le handicape grandement. Alors qu'il avait prévu de partir en vacances à bicyclette, il doit y renoncer car son absence totale d'équilibre lui fait subir chute sur chute. Par ailleurs, il devient sujet à des accès de fatigue insupportables et ses nuits sont une succession d'insomnies entrecoupées de cauchemars effrayants. Le livret terminé de l'opéra qu'il envisage d'écrire lui donne un sursaut d'espoir et d'excitation. Shakespeare lui-même n'aurait pas fait quelque chose de plus dramatique et de plus poétique, écrit-il à un ami. Le 17 septembre, un autre ami reçoit une lettre truffée de bizarreries et d'interjections hallucinées. Il vient chez Wolf en toute hâte, et quand celui-ci ouvre la porte, il a l'air d'un spectre. Sa conversation est confuse et excitée à l'extrême. Il se met au piano, riant, pleurant, disant qu'il n'a jamais rien fait de plus beau, ajoutant « ce sera compté parmi les choses les plus profondément senties qui ont été créées dans toute la musique ». Deux jours plus tard, il déjeune au restaurant en compagnie d'un chanteur qui projette d'interpréter ses leaders. C'est un désastre. Il mange avec ses doigts, invective le maître d'hôtel, et subitement, il se penche vers son voisin et lui dit, sous le couvert de la confidentialité, « Vous savez, je suis devenu directeur de l'opéra. » Ce thème deviendra obsessionnel. Il racontera qu'il était allé trouver Mahler dans son bureau et que là, il avait vu la partition du « Démon » d'Anton Rubinstein, œuvre qu'il avait violemment critiquée, ce à quoi Mahler aurait répondu par des critiques aussi violentes sur le Corregidor que, disait-il, il ne savait pas s'il pourrait le présenter. À un autre chanteur, il répétera la même chose, se répandant ensuite sur ses difficultés intimes, sa situation matérielle, ses soucis de famille, ses déceptions avec les femmes, etc. Le lendemain, les choses empirent encore. Ses voisins le voient à sa fenêtre, en train de faire des discours insensés, toujours relatifs à sa nomination à l'opéra, se lançant dans une grande déclaration au personnel du théâtre, et appelant à la démission de Mahler, puis il pousse des hurlements hallucinants. On apprend qu'il est debout depuis 3 heures du matin, il est livide et le regard complètement halluciné. Des amis informés de la situation le rejoignent, il leur tient des propos totalement incohérents, il part en courant dans la ville, hagard, à la recherche du chanteur Winckelmann. chez qui il se présente comme étant le nouveau directeur de l'opéra. On arrive à le calmer quelque peu, à le faire manger. Il dévore énormément, puis il s'endort. Quand il se réveille, il a l'air plus calme. Mais son obsession